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2: Bonjour à tous, nous sommes le 13 août aujourd'hui, voici votre horoscope du jour. Bélier, votre situation professionnelle se stabilise, c'est une bonne période pour agir après avoir bien réfléchi. Taureau, on appréciera votre écoute bienveillante et vos conseils, c'est une journée au top pour vous. Gémeaux, le dialogue et la complicité dominent vos relations avec vos parents et vos enfants. Cancer, laissez couler face à un proche énervé pour éviter de créer une dispute. Lion, les actions que vous avez lancées portent leurs fruits et vous mènent vers le succès. Vierge, changez votre attitude et mettez de la douceur dans vos propos. Balance, il serait peut-être judicieux de prendre un peu de distance avec certaines personnes pour y voir un peu plus clair. Scorpion, en couple, vous vous sentirez épanoui et heureux. Pour les célibataires, vous pourriez voir un proche sous un autre angle. Sagittaire, faites une sortie, un restaurant ou un cinéma pour vous changer les idées, vous êtes trop stressé. Capricorne, pourquoi ne pas envisager une cure de vitamines, vous pourriez en avoir besoin. Verseau, des dépenses inattendues sont à prévoir, ce qui pourrait perturber votre budget. Enfin Poisson, votre positivité prend le dessus, vous rayonnez. Excellente journée.
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2: Bonjour à tous, nous sommes le 13 août aujourd'hui, voici votre horoscope du jour. Bélier, votre situation professionnelle se stabilise, c'est une bonne période pour agir après avoir bien réfléchi. Taureau, on appréciera votre écoute bienveillante et vos conseils, c'est une journée au top pour vous. Gémeaux, le dialogue et la complicité dominent vos relations avec vos parents et vos enfants. Cancer, laissez couler face à un proche énervé pour éviter de créer une dispute. Lion, les actions que vous avez lancées portent leurs fruits et vous mènent vers le succès. Vierge, changez votre attitude et mettez de la douceur dans vos propos. Balance, il serait peut-être judicieux de prendre un peu de distance avec certaines personnes pour y voir un peu plus clair. Scorpion, en couple, vous vous sentirez épanoui et heureux. Pour les célibataires, vous pourriez voir un proche sous un autre angle. Sagittaire, faites une sortie, un restaurant ou un cinéma pour vous changer les idées, vous êtes trop stressé. Capricorne, pourquoi ne pas envisager une cure de vitamines, vous pourriez en avoir besoin. Verseau, des dépenses inattendues sont à prévoir, ce qui pourrait perturber votre budget. Enfin Poisson, votre positivité prend le dessus, vous rayonnez. Excellente journée.
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1: Fréquence 3, la radio locale avec Big Flo et Oli, c'est Picasso.
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1: Aujourd'hui, ça va être la journée la plus chaude. Bon, là, on profite ce matin, puisqu'il fait que, j'ai envie de vous dire, 20 degrés à Vendôme, 21 degrés à Blois. Et alors là, dans presque heures, ça va s'envoler, ça va passer très rapidement au-dessus des 30 degrés. Bon, pour peut-être même flirter avec les 40, non mais c'est un truc de fou quand même. Allez, je vous ai préparé l'horoscope avec Émilie, enfin... Émilie vous a préparé l'horoscope. Louise Tomlinson pour la suite. Et puis alors là, on va bouger. Voici Lou Béga, c'est mon bon number 5.

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2: Bonjour à tous, nous sommes le 13 août aujourd'hui, voici votre horoscope du jour. Bélier, votre situation professionnelle se stabilise, c'est une bonne période pour agir après avoir bien réfléchi. Taureau, on appréciera votre écoute bienveillante et vos conseils, c'est une journée au top pour vous. Gémeaux, le dialogue et la complicité dominent vos relations avec vos parents et vos enfants. Cancer, laissez couler face à un proche énervé pour éviter de créer une dispute. Lion, les actions que vous avez lancées portent leurs fruits et vous mènent vers le succès. Vierge, changez votre attitude et mettez de la douceur dans vos propos. Balance, il serait peut-être judicieux de prendre un peu de distance avec certaines personnes pour y voir un peu plus clair. Scorpion, en couple, vous vous sentirez épanoui et heureux. Pour les célibataires, vous pourriez voir un proche sous un autre angle. Sagittaire, faites une sortie, un restaurant ou un cinéma pour vous changer les idées, vous êtes trop stressé. Capricorne, pourquoi ne pas envisager une cure de vitamines, vous pourriez en avoir besoin. Verseau, des dépenses inattendues sont à prévoir, ce qui pourrait perturber votre budget. Enfin Poisson, votre positivité prend le dessus, vous rayonnez. Excellente journée.
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0: Je ne sais pas si ça vous fait le même effet, mais en tous les cas, cette musique, elle donne le boost ce matin. Michel Tambello. Nous sommes aujourd'hui jeudi le 13 août. Qu'est-ce que vous faites pour cette fin de semaine? Bah justement, moi j'ai des idées sorties et on va en parler d'ici quelques instants. Dans quelques secondes, Kinvé avec du soleil dans ma tête et puis Naika pour One Track Mind. Bonjour tout le monde, c'est la radio locale Fréquence 3.
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0: Fréquence 3, c'est la radio locale avec Just Ben.
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0: And you check it out. Bon, hier, il y avait l'éclipse. Vous l'avez regardé. Est-ce que ça vous a ému? Alors, honnêtement, elle n'était pas intégrale. Il fallait être dans le nord de l'Espagne pour presque avoir vraiment le truc en mode il fait presque nuit, puis après il fait presque jour, etc. etc. Dites-moi comment vous l'avez vécu, hein, comment vous l'avez ressenti. Il y a sur notre site internet fréquence3.com un petit onglet dédicace sur la droite. N'hésitez pas, vous m'envoyez un message et puis je vous lirai d'ici quelques instants sur l'antenne de Fréquence 3. Dans un instant, on écoute De Palmas, Tombé et Rihanna. Voici Diamonds. 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

0: Enchanté, pareil, 8h15, c'est Teddy Bear.
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0: La radio locale qui vous réveille. J'espère que vous avez passé une bonne nuit. Aujourd'hui, la journée va être longue et va être très, très chaude. Quand je regarde là sur les cartes météo, alors, normalement, vers 17h, il fera 37 degrés à Blois. Quand je regarde également, je scrolle, 37 degrés à 16h à Château-Renaud et à Vendôme. Je vous donne le programme. Eh bien, 37 degrés également sur les coups de 16h. Ce sont des températures à l'ombre, hein. Donc, si vous croisez le soleil, ce qui sera très probable, hein, puisqu'il n'y aura pas de nuages, eh ben, la sensation sera beaucoup plus chaude. La suite du son avec Temper City, Lynn Marlin et puis l'horoscope d'Emily. C'est ce qui va arriver d'ici quelques secondes sur Fréquence 3.

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2: Bonjour à tous, nous sommes le 13 août aujourd'hui, voici votre horoscope du jour. Bélier, votre situation professionnelle se stabilise, c'est une bonne période pour agir après avoir bien réfléchi. Taureau, on appréciera votre écoute bienveillante et vos conseils, c'est une journée au top pour vous. Gémeaux, le dialogue et la complicité dominent vos relations avec vos parents et vos enfants. Cancer, laissez couler face à un proche énervé pour éviter de créer une dispute. Lion, les actions que vous avez lancées portent leurs fruits et vous mènent vers le succès. Vierge, changez votre attitude et mettez de la douceur dans vos propos. Balance, il serait peut-être judicieux de prendre un peu de distance avec certaines personnes pour y voir un peu plus clair. Scorpion, en couple, vous vous sentirez épanoui et heureux. Pour les célibataires, vous pourriez voir un proche sous un autre angle. Sagittaire, faites une sortie, un restaurant ou un cinéma pour vous changer les idées, vous êtes trop stressé. Capricorne, pourquoi ne pas envisager une cure de vitamines, vous pourriez en avoir besoin. Verseau, des dépenses inattendues sont à prévoir, ce qui pourrait perturber votre budget. Enfin Poisson, votre positivité prend le dessus, vous rayonnez. Excellente journée.
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0: beau ce titre. Ah ouais, Phil Collins sur la radio locale. 8h30, je prépare Tim Impala et puis Vernis Rouge.
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0: Je vais vous emmener au cinéma, mais un cinéma un petit peu atypique. C'est un cinéma de plein air. C'est aujourd'hui à 20h30. Ouverture sur site, puisque ça sera donc en plein air, un cinéma de plein air. Projection qui commence à la tombée de la nuit. L'entrée est libre. Il vous suffit juste d'apporter couverture, transat, pique-nique. C'est Contron Sologne qui organise tout ça. Et donc, ça sera une comédie d'Elsa Blayot. Et donc, ce sera sympathique. Avec ou sans enfant. C'est le titre, hein, bien évidemment. La suite du son dans quelques secondes sur Fréquence 3, la radio locale.
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0: radio locale Fréquence 3, c'est Katy Perry. Tiens, tout à l'heure, je vais vous parler d'une randonnée historique à Saint-Rimet. Avant ça, musique, l'âme, petite sœur, et puis David Kouchner. On se souvient de ce titre ? Daylight. Bonjour tout le monde, c'est Fréquence 3.
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0: radio locale Fréquence 3, Zoémie avec Léman.
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0: Je vous propose dimanche une fanfare, celle des gratte-loups au jardin suspendu de Vendôme. Ça sera à 11h, donc notez bien dans votre agenda, dans ce secteur, il y aura une fanfare avec un concert et un répertoire festif. Je sens les grosses trompettes. Là. C'est gratuit et ça sera magnifique. Oh, joli. C'est à 11h au jardin suspendu de Vendôme. Dans quelques instants, Bébé Rexha avec New Religion et puis George Michael. Voici Face.

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1: Bonjour à tous, nous sommes le 13 août aujourd'hui, voici votre horoscope du jour. Bélier, votre situation professionnelle se stabilise, c'est une bonne période pour agir après avoir bien réfléchi. Taureau, on appréciera votre écoute bienveillante et vos conseils, c'est une journée au top pour vous. Gémeaux, le dialogue et la complicité dominent vos relations avec vos parents et vos enfants. Cancer, laissez couler face à un proche énervé pour éviter de créer une dispute. Lion, les actions que vous avez lancées portent leurs fruits et vous mènent vers le succès. Vierge, changez votre attitude et mettez de la douceur dans vos propos. Balance, il serait peut-être judicieux de prendre un peu de distance avec certaines personnes pour y voir un peu plus clair. Scorpion, en couple, vous vous sentirez épanoui et heureux. Pour les célibataires, vous pourriez voir un proche sous un autre angle. Sagittaire, faites une sortie, un restaurant ou un cinéma pour vous changer les idées, vous êtes trop stressé. Capricorne, pourquoi ne pas envisager une cure de vitamines, vous pourriez en avoir besoin. Verseau, des dépenses inattendues sont à prévoir, ce qui pourrait perturber votre budget. Enfin, poisson, votre positivité prend le dessus, vous rayonnez. Excellente journée.
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0: Ça, c'est le collecteur fréquence 3. Good time de Chic. Dans quelques instants.
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0: Après ces petits glaçons qui viennent de tomber là. Oh, ça fait sympa. Un petit café glacé pour moi, s'il vous plaît. Charlotte Cardin, Pony Pony Run Run. Et puis Mauvais Joe. Ça, c'est le titre du moment. Hein. Ça vient de TikTok. Ça sera plié qu'on écoute sur Fréquence 3, la radio locale.
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0: Le nouveau titre de Madonna.
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0: Avant d'écouter Vanessa Paradis et Rosaline, je vous parle du Zoo Parc de Beauval qui, exceptionnellement cet été, eh bien, ouvre dès 8h. Oui, ça c'est une très très bonne initiative. Déjà parce que le matin, il fait plus frais et puis surtout qu'il y a moins de monde. Vous allez sur le site zooboval.com et vous aurez donc toutes les infos. On vous a mis également les infos sur notre site internet à nous, fréquence3.com. Vanessa Paradis dans quelques instants et Rosaline. Voici Snap en vous souhaitant une excellente journée sur la radio locale.

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0: Bel été sur la radio locale avec Amel Bent et l'amour, ça se donne.
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0: Et on va parler idées sorties. Et bah tiens, si vous voulez donner de la voix, je vous propose ce karaoké party qui se passera en entrée gratuite ce 15 août, donc soit ce samedi à 20h au camping Les Rochelles de Prunay-Cassereau avec bar et snack sur place. Plus d'infos, ça se passe au 07 62 74 60 81. 07 62 74 60 81. Côté tube, on aura Rihanna, Somber ou encore Radis avec La Camisa Negra, un des titres qu'on peut retrouver dans Fréquence 3 Collector. Tout à l'heure, 19h-20h, les années 90 et 2000.

0: On adore vous proposer des collecteurs ici sur la radio locale ABC avec The Look of Love.
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0: Et celui-ci, vous pouvez le retrouver également le dimanche matin, 7h-10h, dans le Réveil 80 avec Anne. Elle nous retrace avec brio toute la décennie et à 10h-10, vous propose le vinyle qui est à gagner grâce à notre partenaire Scratch Records Vinyl Shop, votre disquaire à Bracieux. Cette semaine, c'est plus dans les années 90, Rock Voisine avec Avant de partir. 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Ping Pong Dress et Zara Larsson arrivent juste après ça.
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Extreme avec More Than Words. Bonnes vacances si vous avez la chance d'y être. 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Et d'ailleurs, on va parler d'idées sorties, peut-être sur votre lieu de vacances, peut-être que vous découvrez la radio locale Fréquence 3. Dans ce cas, eh ben, merci à vous. Et je vais vous proposer, alors si vous le souhaitez, pourquoi pas une journée autour de Chambord. En visitant Chambord, découvrir les bonnes tables du coin et explorer les bords de Loire en trottinette électrique tout terrain. Oui, oui, c'est possible. Vous allez pouvoir partir de Muit-sur-Loire à seulement 15 minutes de Chambord. Et pour réserver votre balade en trottinette électrique, ça se passe sur le site trottinloire/balade. Alors vous allez préférer commencer par quoi, Chambord ou bien Trottinloire? N'hésitez pas à nous le dire, les réseaux sociaux Facebook, Instagram, Fréquence 3, la radio locale, ou encore le numéro WhatsApp 09 54 29 37 37. La nouveauté de Will Brown, Teddy Swims, encore Peter

0: Déjà 10 ans pour ce titre de l'artiste avec Chocolat.
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0: Et je vous propose, si vous le souhaitez, une visite à la lampe torche et feu d'artifice qui se passera donc ce soir au château de Mains-sur-Loire. Alors oui, c'est dans le 45, à 20 minutes d'Orléans, mais si jamais vous avez envie de, pourquoi pas, faire une sortie qui peut être assez intéressante. Donc, visite à la lampe torche. Vous allez pouvoir commencer par le pique-nique en mode princesse avant de vous aventurer dans le château et finir donc par ce clou du spectacle. Le feu d'artifice au château de Mains-sur-Loire à partir de 9,50 €. Au niveau du tarif, réservez vos billets sur le site château-de-mains.com. Hello, signé Beyoncé, c'est notre collecteur qui arrive. Et ça fait plaisir sur Fréquence 3, la radio locale.

0: Ah, c'est bon ce collecteur. Terence Stone Darby avec Wishing Well.
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0: Eh bah tiens, on va parler du démarchage téléphonique. Et bah oui, c'est interdit depuis ce début de semaine, depuis mardi. Vous ne pouvez plus être sollicité si vous ne l'avez pas demandé. Sans votre consentement préalable, et bah les professionnels n'ont plus le droit de vous harceler au téléphone. Et bah il était enfin temps de mettre fin à cette plaie quotidienne. N'hésitez pas à nous dire ce que vous en pensez, les réseaux sociaux, Facebook, Instagram, Fréquence 3, la radio locale, ou le numéro WhatsApp 09 54 29 37 37. Personnellement, je trouve que ça va permettre de souffler un petit peu parce que c'était un petit peu légèrement embêtant, tous ces appels indésirables qui vous téléphonaient pour tout et pour rien d'ailleurs. Zaoui et Stéphane ou encore Tame Impalari juste après nos annonceurs locaux.
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Bon, bah, s'il pouvait pleuvoir tout court, ça nous arrangerait, ça rafraîchirait un petit peu l'atmosphère, dirait Halliwell, It's Running Man. Allez, on va continuer de parler d'idées sorties sur la radio locale. Et je vais vous proposer, eh ben, un vide-maison qui commencera demain et jusqu'au 17 août. De 10h à 17h au 8 rue des Marronniers à Saint-Nicolas-des-Motets. Alors, très belle collection d'outils anciens qui vous attend. Des meubles avec deux armoires, des mets anciennes, deux lits, une table et d'autres mobiliers divers, deux TV plus d'autres matériels hi-fi anciens, collection de couteaux, des cannes artisanales et des faux fusils, pièces de collection, médailles amérindiennes et pièces diverses, animaux en résine, vaisselle et pas mal d'autres choses. N'hésitez pas donc à aller y faire un petit tour. 19h, ainsi que Fréquence 3 Collector arrive juste après les Pussycat Dolls, Grégory Lemarchal ou encore Oria et sa soirée mondaine remixée par Noapt. Je vous retrouve quant à moi pour la dernière de la semaine, demain, même heure, même station. Ciao, bye bye.

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